0: Ouais, en vrai. On peut vraiment voir bien.
1: Ouais.
0: David 211-8978.
1: Copy, Simba.
0: I have a plate, and can you run that plate as well? 9, Adam, David, Nora, 404.